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5: Demandez de l'aide. Confessez vos péchés les uns aux autres et priez les uns pour les autres afin que vous soyez guéris. Quand un juste prie, sa prière a une grande efficacité. Jacques 5, verset 16. Les dépendances, les mauvaises habitudes ou les attitudes négatives peuvent épuiser une personne. Si vous avez besoin d'être délivré d'un comportement destructeur, sachez que Dieu vous a envoyé le Saint-Esprit pour vous aider. Lire Jean 14, verset 16. Exposez votre problème à Dieu et priez-le de vous délivrer. Peut-être qu'il vous demandera de confesser vos fautes à d'autres croyants qui pourront prier pour vous. La Bible nous encourage à confesser nos péchés les uns aux autres afin d'être guéris et restaurés. S'il y a un domaine dans votre vie que vous ne contrôlez pas, reconnaissez-le honnêtement. Ce jour peut être celui de votre délivrance.
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4: Hé, hey, toi, passe le mot.
5: Décharge-toi de ton souci sur le Seigneur. Il te maintiendra debout. Psaume 55, verset 23. Petit tracas ou gros problème, apporte tout à Dieu dans la prière. Alors, passe le mot.

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0: Rappelle-toi que Dieu ne te juge pas. Il t'aime, te pardonne et te donne un nouveau départ.
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5: Demandez de l'aide. Confessez vos péchés les uns aux autres et priez les uns pour les autres afin que vous soyez guéris. Quand un juste prie, sa prière a une grande efficacité. Jacques 5, verset 16. Les dépendances, les mauvaises habitudes ou les attitudes négatives peuvent épuiser une personne. Si vous avez besoin d'être délivré d'un comportement destructeur, sachez que Dieu vous a envoyé le Saint-Esprit pour vous aider. Lire Jean 14, verset 16. Exposez votre problème à Dieu et priez-le de vous délivrer. Peut-être qu'il vous demandera de confesser vos fautes à d'autres croyants qui pourront prier pour vous. La Bible nous encourage à confesser nos péchés les uns aux autres afin d'être guéris et restaurés. S'il y a un domaine dans votre vie que vous ne contrôlez pas, reconnaissez-le honnêtement. Ce jour peut être celui de votre délivrance.
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0: Dieu te dit n'aie pas peur, car l'amour bannit la crainte.
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0: La prière du juste a une grande efficacité et tu es justifié en Jésus-Christ.
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4: Hey, toi, passe le mot.
5: Décharge-toi de ton souci sur le Seigneur. Il te maintiendra debout. Psaume 55, verset 23. Petit tracas ou gros problème, apporte tout à Dieu dans la prière. Alors, passe le mot.

0: Mon Dieu pourvoira tous tes besoins selon sa richesse avec gloire en Jésus-Christ.
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0: Loue Dieu dans les bons comme dans les mauvais jours, car Dieu agit même quand tu ne...
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1: Très belle matinée et bon réveil sur Radio Gospel. Quel plaisir de vous retrouver encore une fois ce matin, tout début de semaine. Nous sommes aujourd'hui à lundi. J'espère que pour vous, ça y est, le réveil se passe bien. En tous les cas, je vous l'assure, un très très bon programme pour vous accompagner jusqu'à 9h. C'est Jeanne à vos côtés. De la musique, vous le savez, le meilleur du gospel moderne. Et puis aussi de très bons rendez-vous encore qui vous attendent. Comme chaque jour, retrouvez votre rendez-vous. Je booste ma journée. Un rendez-vous témoignage aux alentours de 8h30. Il y aura également votre rubrique du nouveau dans l'air avec un nouvel artiste qui viendra nous raconter l'histoire de sa chanson. Ça sera dans une petite demi-heure, mais avant cela, de la musique toujours et encore, et puis aussi tout de suite votre rendez-vous quotidien avec Joyce Meyer et sa rubrique Vitaminée.
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5: Demandez de l'aide. Confessez vos péchés les uns aux autres et priez les uns pour les autres afin que vous soyez guéris. Quand un juste prie, sa prière a une grande efficacité. Jacques 5, verset 16. Les dépendances, les mauvaises habitudes ou les attitudes négatives peuvent épuiser une personne. Si vous avez besoin d'être délivré d'un comportement destructeur, sachez que Dieu vous a envoyé le Saint-Esprit pour vous aider. Lire Jean 14, verset 16. Exposez votre problème à Dieu et priez-le de vous délivrer. Peut-être qu'il vous demandera de confesser vos fautes à d'autres croyants qui pourront prier pour vous. La Bible nous encourage à confesser nos péchés les uns aux autres afin d'être guéris et restaurés. S'il y a un domaine dans votre vie que vous ne contrôlez pas, reconnaissez-le honnêtement. Ce jour peut être celui de votre délivrance.
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Et on voit là encore une belle journée qui commence sur Radio Gospel. Oui, c'est ça aussi, le meilleur du gospel moderne pour vous réveiller chaque matin. J'espère que vous allez bien de votre côté. C'est Jeanne pour vous accompagner encore une fois en ce lundi matin. Alors oui, de la musique, des bons rendez-vous pour vous qui nous écoutez peut-être du côté de notre site internet, hein, radiogospel.fr, mais également sur l'application Radio Gospel. Vous pouvez la télécharger gratuitement. N'hésitez pas à écouter Radio Gospel directement sur votre tablette ou encore votre smartphone, histoire de pouvoir nous écouter où vous voulez, quand vous voulez, à la maison, au travail, dans votre voiture. Et bien oui, on vous accompagne partout. Et d'ailleurs, Radio Gospel est là aussi pour vous mettre tout de suite de bonne humeur avec la musique. Moi, je vous souhaite encore un bon réveil.

0: Vous avez choisi Radio Gospel et vous faites bien d'être là en ce lundi matin. Comme chaque jour, nous allons retrouver votre rendez-vous quotidien du Nouveau dans l'air. Et bien oui, encore une fois, aujourd'hui, vous allez pouvoir découvrir le témoignage d'un nouvel artiste aux côtés de Nicolas. Oui, du Nouveau dans l'air, c'est un artiste qui vient nous raconter l'histoire de sa chanson. Comment a-t-il été inspiré? Dans quelles circonstances de vie aussi était-il lorsqu'il a écrit ce titre? Et bien vous saurez tout dans quelques minutes. Restez avec moi. Je vous souhaite encore à tous une très belle écoute sur Radio Gospel.
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Et nous y voilà à ce rendez-vous quotidien du Nouveau dans l'air. Comme à chaque fois maintenant, vous retrouvez un artiste qui vient nous raconter l'histoire de sa chanson. C'est aux côtés de Nicolas, comme chaque matin. Ce rendez-vous du Nouveau dans l'air, je vous le rappelle que vous retrouvez cela dans son intégralité ce soir. C'est à 19h. Ne manquez pas ce rendez-vous. Tout de suite, un petit condensé rien que pour vous. Très bonne écoute. Du Nouveau dans l'air, chaque chant a son histoire avec Hervé Mora sur Radio Gospel.

0: Merci Hervé pour ce magnifique chant. Est-ce que tu peux nous parler de l'histoire de cette chanson, des circonstances dans lesquelles tu as composé ça?
1: Et en fait, c'est l'histoire de ce chant, pour faire simple, le thème principal, c'est de continuer à louer et à adorer Dieu, quoi qu'il arrive. Dieu est souverain, le couplet commence comme ça en disant ben, « Digne est ton nom, que le temps soit favorable ou pas ». Que digne ton nom, quand le combat revient, ben toi t'es souverain, Seigneur, c'est toi qui décides si je dois aller dans telle ou telle direction, et moi je dois en quelque sorte continuer à te louer, à t'adorer et pas me laisser submerger par les épreuves. C'est vrai qu'il y a quelques temps de ça, j'ai eu l'occasion en fait d'être dans une zone de turbulence. J'aime bien employer cette expression là. On travaillait sur un projet et c'était difficile. Et du coup, le fait de voir ce projet un petit peu ramer m'a profondément affecté. Et j'avais un petit peu perdu la niaque, j'avoue, hein, ça arrive aussi.
0: Bien sûr.
1: Voilà. Et donc, ce chant, c'est un peu l'expression de ça. Ben, Seigneur, il faut que moi je te loue. Il faut que ton peuple, le refrain dit ça, victorieux, majestueux, que ton peuple chante. Je crois qu'il y a quelque chose à saisir au niveau de nous croyants, de pouvoir exprimer ben, la louange, l'adoration, quelles que soient les circonstances de nos vies. Alors effectivement, c'est pas facile à faire. Et en tout cas, dans le temps où j'ai écrit ce chant-là, j'étais vraiment dans une période un peu troublée. Mais le Seigneur m'a rappelé ça et à mon tour, j'ai envie de rappeler ça aux gens qui écoutent ce simple titre. Dire, ben voilà, peut-être pour toi c'est difficile en ce moment, peut-être ça marche pas comme t'as prévu. Mais Dieu est souverain et il tient toutes choses dans sa main. C'est lui qui décide si ça marche, si ça marche pas. Mais nous, on doit le louer, nous, on doit avancer, nous, on doit continuer à l'adorer de tout notre cœur.
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0: Et merci encore pour votre fidélité, de plus en plus nombreux à l'écoute de Radio Gospel. Bah oui, non seulement sur notre site internet, sur l'application Radio Gospel, et je le sais parce que vous nous écrivez via notre boîte mail dans l'onglet contact sur notre site internet. Vous nous écrivez d'un petit peu partout en France, mais même d'un petit peu partout dans le monde, hein. J'ai envie de dire, que ce soit de la Suisse, de la Turquie, de l'Afrique ou encore de l'Allemagne. Merci de nous écouter un petit peu partout. J'ai même appris qu'on nous écoute en Australie, aux États-Unis et encore en Grèce. Enfin voilà, moi je suis juste ravie, un petit coucou et un petit clin d'œil à ceux qui nous écoutent depuis le Québec, parce que là aussi, vous nous écoutez, vous nous écrivez et ça fait juste chaud au cœur. Merci pour votre fidélité. Tout de suite, de la musique 100% chrétienne, c'est pour vous le meilleur du gospel moderne.
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2: Chaque fois que j'enseigne sur l'amour, chaque fois que j'étudie à nouveau sur l'amour, ça me revigore et ça me rappelle vraiment que c'est une des choses les plus importantes que nous pouvons faire dans nos vies. Et ce n'est pas toujours dans les grandes choses. Souvent, c'est dans les petites, minuscules choses, comme sourire à quelqu'un, dire bonjour. Et vous savez quoi, les gens sont blessés dans le monde. Et ils sont beaucoup plus blessés que vous ne pensez l'être. Et juste par amour pour Dieu, nous devons sortir dans le monde et agir comme Jésus-Christ. Jésus s'arrêtait toujours pour les gens en souffrance. Ce n'était pas juste. Oui, il allait quelque part et il avait un but. Mais quand quelqu'un avait vraiment besoin d'aide, il était toujours là pour l'aider. Et vous savez, ça manque beaucoup dans notre société aujourd'hui. Et personne ne le fera si les chrétiens ne le font pas. Donc nous devons cesser de crier notre chrétienté et sortir ici et le vivre, afin que les gens puissent voir que nous avons quelque chose qui vaut le coup.
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Très belle matinée à l'écoute de Radio Gospel en ce tout début de semaine. Aujourd'hui, nous sommes lundi, c'est Jeanne à vos côtés jusqu'à 9h. Et puis, il n'y a pas que moi qui vous accompagne, bien sûr, mais aussi toutes nos animatrices qui sont à vos côtés. Et notamment, par exemple, Sabrina qui va vous retrouver ce soir pour faire le retour à la maison. C'est dès 18h avec Radio Gospel le soir. C'est toujours avec grand plaisir, bien sûr, qu'on vous accompagne. Moi, je continue de vous accompagner avec le meilleur du gospel moderne, mais aussi avec ce rendez-vous qui arrive très très vite maintenant. C'est votre rendez-vous Passe le mot à 8h. Alors surtout, on ne touche à rien.

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0: Et en voici encore une belle matinée qui commence bien sur Radio Gospel. Aujourd'hui, nous sommes lundi, nous commençons la journée ensemble, nous commençons la semaine ensemble avec toujours encore de très bons rendez-vous qui vous attendent. Moi c'est Jeanne, je suis avec vous jusqu'à 9h et avec vous aussi, votre rendez-vous témoignage aux alentours de 8h30, petite réflexion spirituelle à partager ensemble avec votre rubrique d'une pensée à l'autre dans le prochain quart d'heure. Et puis bien sûr, la musique 100% chrétienne dans vos oreilles pour vous rebooster en cette matinée. Ça sera juste après votre rendez-vous quotidien. Bien, passe le mot. Bonne écoute.
3: Hey, toi, passe le mot. Décharge-toi de ton souci sur le Seigneur. Il te maintiendra debout. Psaume 55, verset 23. Petit tracas ou gros problème, apporte tout à Dieu dans la prière.

Le meilleur du gospel moderne, c'est ici que vous l'écoutez. Tout simplement, quel plaisir d'être à vos côtés encore aujourd'hui. Oui, on commence cette journée, on commence aussi cette nouvelle semaine. J'espère que pour vous, tout se passe bien de votre côté. Encore de bonnes choses à venir, et notamment votre rendez-vous d'une pensée à l'autre. Alors, est-ce que vos pensées, parfois, vous font dévier? Est-ce que parfois, vos pensées vous envahissent et vous mènent pas forcément sur le bon chemin? Eh bien, on va en parler de ces pensées qui, parfois, nous submergent. Ce sera dans quelques minutes. Restez avec moi, c'est juste après ce titre. Pour continuer tout simplement la musique avec le meilleur du gospel moderne.

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1: Que pense Dieu de la prospérité de Bayless Conley? Gardez-vous avec soin de toute soif de posséder, car la vie d'un homme ne dépend pas de ses biens, même s'il est dans l'abondance. Luc chapitre 12, verset 15. En Luc 12, Jésus donne un enseignement très direct et clair sur la prospérité. Il est facile de lire ces versets et de croire que Dieu est contre la prospérité. Toutefois, si vous regardez ce que j'appelle le principe de la Genèse, je pense que vous verrez que la prospérité est la volonté de Dieu. Lorsque Dieu a créé l'homme, il lui a donné l'abondance. Vous ne pouvez pas lire l'histoire du Jardin d'Éden et penser qu'Adam a manqué de quoi que ce soit. Le plan de Dieu, son idée, son cœur pour l'humanité n'a jamais changé. Cependant, Dieu n'a pas donné à Adam toute cette abondance pour que l'abondance elle-même soit le centre de sa vie. Sa vie devait être centrée sur sa relation avec le Père, alors que Ève et lui évoluaient dans le jardin. Leur vie ne consistait pas en l'abondance des choses, mais en leur relation avec leur Créateur. Qu'est-ce que l'abondance? L'abondance, ou la prospérité, désigne le fait d'avoir tout ce dont nous avons besoin pour faire face à n'importe quelle circonstance, avec un reste suffisant pour donner là où Dieu nous dirige. Jésus n'est certainement pas contre la prospérité. En fait, je crois que la prospérité est la volonté de Dieu pour tous ses enfants. Je ne pense pas que Dieu veuille que l'un d'entre eux soit dans la pauvreté. La pauvreté n'est pas une vertu, sauf si vous la choisissez pour une raison quelconque. Dieu veut que vous soyez prospère. Mais il existe quelques principes pour bien comprendre la prospérité que nous découvrirons dans de prochaines méditations. Dieu vous voit, il vous aime et il vous accompagne. Votre cœur est-il plus attaché à vos possessions qu'à votre relation à Dieu? Croyez-vous dans son infinie bonté à votre égard? Prenez le temps d'écouter ce que Dieu veut vous dire à ce sujet.
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C'est comme ça qu'on commence merveilleusement une nouvelle journée à l'écoute du meilleur du gospel moderne, de la musique 100% chrétienne. C'est comme ça que ça se passe, et aussi avec de bons rendez-vous, vous le savez, votre rendez-vous My Story, c'est ce qui arrive dans quelques minutes, même pas 10 minutes, pour retrouver encore une fois un nouveau témoignage. Comment est-ce qu'une personne a un jour vécu une expérience surnaturelle avec Dieu? Les miracles dans la vie des gens, on les écoute chaque jour sur Radio Gospel. C'est My Story que vous retrouvez très vite, alors surtout, on ne touche à rien.

0: 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Vous avez choisi Radio Gospel, merci pour votre fidélité. Comme promis, arrive à présent ce rendez-vous My Story. Eh bien oui, l'histoire d'une personne qui a vécu un jour une expérience surnaturelle avec Dieu. C'est pour vous maintenant et retrouvez par ailleurs l'intégralité de cette interview exclusive. Ça sera ce soir à 20h sur Radio Gospel. Bonne écoute. 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
1: Ma transition entre ma vie de militant à ma vie de militant, de chrétien militant, s'est faite simplement sur un marché lorsque je distribuais gratuitement le journal, que j'ai rencontré des chrétiens qui étaient déjà hors normes puisqu'ils se trouvaient sur la voie publique, donc sur le trottoir, et qui m'ont tendu un Nouveau Testament. D'ailleurs, je ne sais pas ce que c'était, je connaissais ni l'Ancien, encore moins le Nouveau. Et on m'a donné un Nouveau Testament que j'ai pris et je me suis dit, mais qu'est-ce que c'est? Et je l'ai pris, je l'ai amené chez moi et a commencé en moi une lecture et sans comprendre. Et je peux dire pendant des mois, c'est comme si, mais non, je pourrais poser un mot dessus, c'est-à-dire que le Saint-Esprit, mais Dieu me travaillait avec le peu de connaissances que j'avais. Et donc comme j'avais dit oui à ce militantisme de gauche qui était ma raison de vivre jusqu'à présent, j'ai dit oui à ce Christ, à ce Seigneur, à ce Jésus pour dire oui. Et ma première prière a été conditionnelle. Je lui ai dit, Dieu, si tu existes, je veux militer pour toi. La chose qui a changé, d'abord, c'est moi-même, puisque je l'ai rencontré. Donc, il y a une valeur ajoutée à ma vie, c'est la présence de Dieu dans ma vie, qui fait que j'ai un autre regard sur moi-même, mais surtout sur les autres. Je laisse aussi évangéliser mon intérieur, mes pensées, c'est-à-dire que je ne pense plus comme avant, je pense au travers de sa parole. Tous les instants de la vie sont des moments que Dieu me propose pour le rencontrer et pour lui obéir et pour se révéler à moi. Moi, où je me suis laissé interpeller par l'Écriture, c'est lorsque j'ai entendu un homme qui est pour moi un véritable homme de Dieu. Hein, cet homme s'appelle Jean-Claude Chablot et il a prêché sur ce paralytique qui était à la piscine de Bethesda. Et puis Jésus lui pose la question, mais pourquoi tu sautes pas? Et puis le malade répond à Jésus, je n'ai trouvé personne. Et en moi-même, c'est venu comme une épée qui a transpercé mon cœur. Et d'entendre le Christ dans ma vie, tu vois, il y a beaucoup de gens qui n'ont personne. Et donc, j'ai compris qu'il y a des gens qui n'avaient personne et que ces personnes qu'ils attendaient, c'était moi. Donc, j'ai dit oui. Alors, j'ai dit oui et j'ai commencé tout doucement. Et il ne faut pas mépriser le petit commencement et on n'est pas obligé de tout savoir tout de suite. Lorsqu'on aime, on ne se trompe pas. Et si on se trompe, c'est pas grave.
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avez choisi Radio Gospel et vous faites bien d'être là en cette matinée, en ce lundi. J'espère que pour vous, ben, tout se passe bien de votre côté. D'ailleurs, est-ce que vous savez ce que ça veut dire le mot gospel ? Le mot gospel, ça veut dire la bonne nouvelle. Et moi, j'ai une bonne nouvelle à vous annoncer encore ce matin, c'est que les bontés de Dieu se renouvellent chaque matin. Elles ne sont pas à leur terme, c'est la promesse de Dieu, c'est ce qu'il nous dit et elle est véritable. Et elle est pour vous aussi, vous là, qui nous écoutez maintenant de l'autre côté de la radio, sachez que les bontés de Dieu sont pour vous. Attendez-vous à lui encore aujourd'hui. Je vous assure, il va agir parce qu'il fait avec votre foi. Voilà, ça c'était la pensée du jour. Spéciale dédicace de Jeanne. Et puis je vous accompagne encore en musique, bien sûr. C'est le meilleur du gospel moderne.

mon désir, Seigneur, c'est de te connaître mieux. Je m'approche de toi maintenant. Avec un cœur pur, je fais de la place, Seigneur.

0: Parle est à toi, Seigneur.
1: Rappelle-toi que Dieu ne te juge pas. Il t'aime, te pardonne et te donne un nouveau départ.

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1: Très belle matinée à l'écoute de Radio Gospel le matin. Et à présent, nos auditeurs ont la parole. Comment ça? Eh bien, avec le répondeur de Radio Gospel, vous êtes nombreux à nous laisser des témoignages tels que celui de Rose, que je vous laisse écouter tout de suite.
2: Allô, bonjour, c'est Rose de l'île de la Réunion. Je vous écoute depuis la semaine dernière. Toute votre équipe, elle est très agréable à écouter. Je suis bénie par vos chansons, toutes vos méditations. Et je vous remercie beaucoup. Que Dieu vous bénisse.
1: Et merci beaucoup, Rose. Que Dieu vous bénisse aussi. Quel plaisir d'écouter ce témoignage. Et si vous voulez faire comme Rose de l'île de la Réunion, ben voilà, petit clin d'œil à vous qui nous écoutez depuis l'île de la Réunion. Ça fait tellement plaisir de vous savoir à l'écoute. Eh bien, n'hésitez pas, ça se fait directement sur notre répondeur au 0756 88 22 00, le 0756 88 22 00. Belle matinée, soirée du gospel.

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4: Bonjour à tous, quel bonheur de commencer cette nouvelle semaine à vos côtés. Il est 9h, vous êtes sur Radio Gospel Matinée, c'est Sabrina pour vous accompagner durant cette prochaine heure. J'espère en tout cas que votre week-end a été ressourçant. Aujourd'hui, on va faire le plein d'encouragement. Allez, dans un instant, Jeanne va nous partager sa chronique d'une pensée à l'autre. Nous verrons comment aligner nos réflexions intérieures avec les promesses de Dieu. Côté musique, eh bien, le meilleur du gospel moderne et de la musique 100% chrétienne vous attendent. Mais pour démarrer la semaine du bon pied, accueillons tout de suite notre premier rendez-vous, la vitamine de Joss Meyer pour fortifier votre foi. Très bonne écoute sur Radio Gospel.
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6: Demandez de l'aide. Confessez vos péchés les uns aux autres et priez les uns pour les autres afin que vous soyez guéris. Quand un juste prie, sa prière a une grande efficacité. Jacques 5, verset 16. Les dépendances, les mauvaises habitudes ou les attitudes négatives peuvent épuiser une personne. Si vous avez besoin d'être délivré d'un comportement destructeur, sachez que Dieu vous a envoyé le Saint-Esprit pour vous aider. Lire Jean 14, verset 16. Exposez votre problème à Dieu et priez-le de vous délivrer. Peut-être qu'il vous demandera de confesser vos fautes à d'autres croyants qui pourront prier pour vous. La Bible nous encourage à confesser nos péchés les uns aux autres afin d'être guéris et restaurés. S'il y a un domaine dans votre vie que vous ne contrôlez pas, reconnaissez-le honnêtement. Ce jour peut être celui de votre délivrance.
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Le meilleur de la musique 100% chrétienne se poursuit sur Radio Gospel. Ravi d'être avec vous en cette matinée. Ne bougez pas, d'ici quelques minutes, Jeanne prendra le micro au travers de sa chronique D'une pensée à l'autre. Et oui, elle va nous expliquer comment cultiver une joie durable, celle qui vient d'en haut, même au milieu des défis quotidiens. Allez, on attend.

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0: De retour, vous êtes sur Radio Gospel. En tout cas, sachez que le combat de la foi se livre d'abord dans nos pensées, car ce sont elles qui guident nos choix et orientent toute notre vie spirituelle. Et bien, pour nous donner les clés d'une pensée renouvelée, accueillons avec une immense joie Jeanne au travers de sa chronique d'une pensée à l'autre. On l'écoute maintenant.
1: D'une pensée à l'autre. L'indifférence. Oui, quoi de plus terrible dans la vie que d'avoir cette impression de n'exister pour personne, de ne manquer à personne, ou bien de ne vivre pour personne. Qui pourrait comprendre d'ailleurs l'envie insatiable de briller, d'être admiré, de faire toute la différence dans l'indifférence. Quand les mots nous manquent, tant les mots M-A-U-X nous pèsent, l'abus de négligence est parfois pire que l'abus tout court. Espérer même souffrir dans l'espoir de se sentir vivant, mais pour qui et pourquoi ? Peut-être tout simplement pour être nous aussi ces personnes d'influence dans les faits de masse. Car depuis la masse informe que vous étiez dans le ventre de votre mère, eh bien sachez que Dieu vous connaissait déjà et qu'il vous a choisi pour des projets de bonheur, pour vous donner un avenir et de l'espérance.

Quel plaisir de louer le Seigneur ensemble en cette matinée. 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Allez, on retourne tout de suite en musique avec de superbes nouveautés. Très bonne écoute.

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Et si ce dernier morceau a résonné dans votre cœur et que vous débordez de reconnaissance ce matin, ne gardez pas cette bénédiction pour vous tout seul. Votre histoire peut fortifier un autre auditeur. Prenez tout de suite le téléphone et partagez ce que Dieu a fait dans votre vie en appelant tout de suite notre répondeur au 0756 88 22 00. Je répète, 0756 88 22 00. On a hâte de vous entendre. Pour la suite, c'est en musique. On continue avec deux magnifiques pépites. Très bonne écoute sur Radio Gospel.

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Le temps passe tellement vite en votre compagnie. 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Et en fin de journée, place à Loïc dans Radio Gospel Soirée de 18h à 19h, un rendez-vous apaisant pour vous accompagner en début de soirée tout en détente. Allez, pour clore cette matinée ensemble, place à la musique. Quant à moi, eh bien, je vais vous souhaiter une très très bonne journée, une très bonne écoute sur Radio Gospel et je vous dis à demain.

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4: Hé, hey, toi, passe le mot.
5: Décharge-toi de ton souci sur le Seigneur. Il te maintiendra debout. Psaume 55, verset 23. Petit tracas ou gros problème, apporte tout à Dieu dans la prière. Alors, passe le mot.

n'est aucun autre nom, sur terre et dans le ciel, par lequel nous puissions être sauvés. Ton nom est au-dessus de tous les noms. Ton nom, Yeshua, est au-dessus de tous les noms. Nous te remercions pour ta présence ici. Merci pour toutes les personnes qui te prient. Merci aussi pour toutes les personnes qui vont prier par ce chant. Viens les bénir maintenant. Viens les toucher, viens les rejoindre, viens les guérir, comme toi seul sais le faire, Yeshua, Yeshua. Chantons une dernière fois ensemble ce nom.

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0: Et pour ce magnifique chant, est-ce que tu peux nous parler de l'histoire de cette chanson, des circonstances dans lesquelles tu as composé ça?
1: Et en fait, c'est l'histoire de ce chant, pour faire simple, le thème principal, c'est de continuer à louer et adorer Dieu, quoi qu'il arrive. Dieu est souverain, le couplet commence comme ça, en disant ben, « Digne est ton nom, que le temps soit favorable ou pas, que digne est ton nom, quand le combat revient, ben, toi tu es souverain, Seigneur, c'est toi qui décides si je dois aller dans telle ou telle direction, et moi je dois en quelque sorte continuer à te louer, à t'adorer, et pas me laisser submerger par les épreuves. » C'est vrai qu'il y a quelques temps de ça, j'ai eu l'occasion en fait d'être dans une zone de turbulence. J'aime bien employer cette expression-là. On travaillait sur un projet et c'était difficile. Et du coup, le fait de voir ce projet un petit peu ramer m'a profondément affecté. Et j'avais un petit peu perdu la niaque, j'avoue, hein, ça arrive aussi.
0: Bien sûr, bien sûr.
1: Voilà. Et donc ce chant, c'est un peu l'expression de ça. Ben, Seigneur, il faut que moi je te loue. Il faut que ton peuple, le refrain dit ça, victorieux, majestueux, que ton peuple chante. Je crois qu'il y a quelque chose à saisir au niveau de nous croyants, de pouvoir exprimer ben, la louange, l'adoration, quelles que soient les circonstances de nos vies. Alors effectivement, c'est pas facile à faire.

0: en tout cas, dans le temps où j'ai écrit ce chant-là, j'étais vraiment dans une période un peu troublée. Et le Seigneur m'a rappelé ça, et à mon tour, j'ai envie de rappeler ça aux gens qui écoutent ce simple titre, de dire, ben voilà, peut-être pour toi c'est difficile en ce moment, peut-être ça ne marche pas comme tu as prévu, mais Dieu est souverain et il tient toutes choses dans sa main, c'est lui qui décide si ça marche, si ça ne marche pas. Mais nous, on doit le louer, nous, on doit avancer, nous, on doit continuer à l'adorer de tout notre cœur.
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0: Loue Dieu dans les bons comme dans les mauvais jours, car Dieu agit même quand tu ne le vois pas.
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6: Demandez de l'aide. Confessez vos péchés les uns aux autres et priez les uns pour les autres afin que vous soyez guéris. Quand un juste prie, sa prière a une grande efficacité. Jacques 5, verset 16. Les dépendances, les mauvaises habitudes ou les attitudes négatives peuvent épuiser une personne. Si vous avez besoin d'être délivré d'un comportement destructeur, sachez que Dieu vous a envoyé le Saint-Esprit pour vous aider. Lire Jean 14, verset 16. Exposez votre problème à Dieu et priez-le de vous délivrer. Peut-être qu'il vous demandera de confesser vos fautes à d'autres croyants qui pourront prier pour vous. La Bible nous encourage à confesser nos péchés les uns aux autres afin d'être guéris et restaurés. S'il y a un domaine dans votre vie que vous ne contrôlez pas, reconnaissez-le honnêtement. Ce jour peut être celui de votre délivrance.
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0: Que pense Dieu de la prospérité de Bayless Conley? Gardez-vous avec soin de toute soif de posséder, car la vie d'un homme ne dépend pas de ses biens, même s'il est dans l'abondance. Luc chapitre 12, verset 15. En Luc 12, Jésus donne un enseignement très direct et clair sur la prospérité. Il est facile de lire ces versets et de croire que Dieu est contre la prospérité. Toutefois, si vous regardez ce que j'appelle le principe de la Genèse, je pense que vous verrez que la prospérité est la volonté de Dieu. Lorsque Dieu a créé l'homme, il lui a donné l'abondance. Vous ne pouvez pas lire l'histoire du jardin d'Éden et penser qu'Adam a manqué de quoi que ce soit. Le plan de Dieu, son idée, son cœur pour l'humanité n'a jamais changé. Cependant, Dieu n'a pas donné à Adam toute cette abondance pour que l'abondance elle-même soit le centre de sa vie. Sa vie devait être centrée sur sa relation avec le Père, alors que Ève et lui évoluaient dans le jardin. Leur vie ne consistait pas en l'abondance des choses, mais en leur relation avec leur Créateur. Qu'est-ce que l'abondance? L'abondance, ou la prospérité, désigne le fait d'avoir tout ce dont nous avons besoin pour faire face à n'importe quelle circonstance, avec un reste suffisant pour donner là où Dieu nous dirige. Jésus n'est certainement pas contre la prospérité. En fait, je crois que la prospérité est la volonté de Dieu pour tous ses enfants. Je ne pense pas que Dieu veuille que l'un d'entre eux soit dans la pauvreté. La pauvreté n'est pas une vertu, sauf si vous la choisissez pour une raison quelconque. Dieu veut que vous soyez prospère. Mais il existe quelques principes pour bien comprendre la prospérité que nous découvrirons dans de prochaines méditations. Dieu vous voit, il vous aime et il vous accompagne. Votre cœur est-il plus attaché à vos possessions qu'à votre relation à Dieu? Croyez-vous dans son infinie bonté à votre égard? Prenez le temps d'écouter ce que Dieu veut vous dire à ce sujet.
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1: Ma transition entre ma vie de militant à ma vie de militant, de chrétien militant, c'est fait simplement sur un marché lorsque je distribuais gratuitement le journal, que j'ai rencontré des chrétiens qui étaient déjà hors normes puisqu'ils se trouvaient sur la voie publique, donc sur le trottoir, et qui m'ont tendu un Nouveau Testament. D'ailleurs, je ne sais pas ce que c'était, je ne connaissais ni l'Ancien, encore moins le Nouveau, et on m'a donné un Nouveau Testament que j'ai pris, et je me suis dit, mais qu'est-ce que c'est? Et je l'ai pris, je l'ai amené chez moi, et a commencé en moi une lecture, et sans comprendre. Et je peux dire pendant des mois, c'est comme, maintenant il faudrait poser un mot dessus, c'est-à-dire que le Saint-Esprit, mais Dieu me travaillait avec le peu de connaissances que j'avais, et donc comme j'avais dit oui à ce militantisme de gauche qui était ma raison de vivre jusqu'à présent, j'ai dit oui à ce Christ, à ce Seigneur, à ce Jésus, pour dire oui. Et ma première prière a été conditionnelle. Je lui ai dit, Dieu, si tu existes, je veux militer pour toi. La chose qui a changé, d'abord, c'est moi-même, puisque je l'ai rencontré. Donc, il y a eu une valeur ajoutée à ma vie, c'est la présence de Dieu dans ma vie, qui fait que j'ai un autre regard sur moi-même, mais surtout sur les autres. Je laisse aussi évangéliser mon intérieur, mes pensées, c'est-à-dire que je ne pense plus comme avant, je pense au travers de sa parole. Tous les instants de la vie sont des moments que Dieu me propose pour le rencontrer et pour lui obéir et pour se révéler à moi. Moi, où je me suis laissé interpeller par l'Écriture, c'est lorsque j'ai entendu un homme qui est pour moi un véritable homme de Dieu. Cet homme s'appelle Jean-Claude Chablot et il a prêché sur sur paralytique qui était à la piscine de Bethesda. Et puis Jésus lui pose la question, mais pourquoi tu sautes pas? Et puis le malade répond à Jésus, je n'ai trouvé personne. Et en moi-même, c'est venu comme une épée qui a transpercé mon cœur. Et d'entendre le Christ dans ma vie, toi, il y a beaucoup de gens qui n'ont personne. Et donc, j'ai compris qu'il y a des gens qui n'avaient personne et que ces personnes qu'ils attendaient, c'était moi. Donc, j'ai dit oui. Alors, j'ai dit oui et j'ai commencé tout doucement. Et il ne faut pas mépriser le petit commencement et on n'est pas obligé de tout savoir tout de suite. Lorsqu'on aime, on ne se trompe pas. Et si on se trompe, ce n'est pas grave.
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4: Hey, toi, passe le mot.
5: Décharge-toi de ton souci sur le Seigneur. Il te maintiendra debout. Psaume 55, verset 23. Petit tracas ou gros problème, apporte tout à Dieu dans la prière. Alors, passe le mot.

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1: Ma transition entre ma vie de militant à ma vie de militant, de chrétien militant, s'est faite simplement sur un marché lorsque je distribuais gratuitement le journal, que j'ai rencontré des chrétiens qui étaient déjà hors normes puisqu'ils se trouvaient sur la voie publique, donc sur le trottoir, et qui m'ont tendu un Nouveau Testament. D'ailleurs, je ne sais pas ce que c'était, je ne connaissais ni l'Ancien, encore moins le Nouveau. Et on m'a donné un Nouveau Testament que j'ai pris, et je me suis dit, mais qu'est-ce que c'est? Et je l'ai pris, je l'ai amené chez moi, et a commencé en moi une lecture, et sans comprendre. Et je peux dire, pendant des mois, c'est comme si, mais non, je pourrais poser un mot dessus, c'est-à-dire que le Saint-Esprit, mais Dieu me travaillait avec le peu de connaissances que j'avais, et donc comme j'avais dit oui à ce militantisme de gauche qui était ma raison de vivre jusqu'à présent, j'ai dit oui à ce Christ, à ce Seigneur, à ce Jésus, pour dire oui. Et ma première prière, c'était, elle était conditionnelle. Je lui dis, Dieu, si tu existes, je veux militer pour toi. La chose qui a changé, d'abord, c'est moi-même, puisque je l'ai rencontré. Donc, il y a une valeur ajoutée à ma vie, c'est la présence de Dieu dans ma vie, qui fait que j'ai un autre regard sur moi-même, mais surtout sur les autres. Je laisse aussi évangéliser mon intérieur, mes pensées, c'est-à-dire que je ne pense plus comme avant, je pense au travers de sa parole. Tous les instants de la vie sont des moments que Dieu me propose pour le rencontrer et pour lui obéir et pour se révéler à moi. Moi, où je me suis laissé interpeller par l'Écriture, c'est lorsque j'ai entendu un homme qui est pour moi un véritable homme de Dieu. Hein, cet homme s'appelle Jean-Claude Chablot et il a prêché sur c'est par l'éthique qui était à la piscine de Bethesda. Et puis Jésus lui pose la question, mais pourquoi tu ne sautes pas? Et puis le malade répond à Jésus, je n'ai trouvé personne. Et en moi-même, c'est venu comme une épée qui a transpercé mon cœur. Et d'entendre le Christ dans ma vie, tu vois, il y a beaucoup de gens qui n'ont personne. Et donc, j'ai compris que il y a des gens qui n'avaient personne et que ces personnes qu'ils attendaient, c'était moi. Donc, j'ai dit oui. Alors, j'ai dit oui et j'ai commencé tout doucement. Et il ne faut pas mépriser le petit commencement et on n'est pas obligé de tout savoir tout de suite. Lorsqu'on aime, on ne se trompe pas. Et si on se trompe, ce n'est pas grave.
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6: Demandez de l'aide. Confessez vos péchés les uns aux autres et priez les uns pour les autres afin que vous soyez guéris. Quand un juste prie, sa prière a une grande efficacité. Jacques 5, verset 16. Les dépendances, les mauvaises habitudes ou les attitudes négatives peuvent épuiser une personne. Si vous avez besoin d'être délivré d'un comportement destructeur, sachez que Dieu vous a envoyé le Saint-Esprit pour vous aider. Lire Jean 14, verset 16. Exposez votre problème à Dieu et priez-le de vous délivrer. Peut-être qu'il vous demandera de confesser vos fautes à d'autres croyants qui pourront prier pour vous. La Bible nous encourage à confesser nos péchés les uns aux autres afin d'être guéris et restaurés. S'il y a un domaine dans votre vie que vous ne contrôlez pas, reconnaissez-le honnêtement. Ce jour peut être celui de votre délivrance.
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0: Merci Hervé pour ce magnifique chant. Est-ce que tu peux nous parler de l'histoire de cette chanson, des circonstances dans lesquelles tu as composé ça?
1: Et en fait, c'est l'histoire de ce chant, pour faire simple, le thème principal, c'est de continuer à louer et à adorer Dieu, quoi qu'il arrive. Dieu est souverain. Le couplet commence comme ça, en disant ben, « Digne est ton nom, que le temps soit favorable ou pas. » Que digne ton nom, quand le combat revient, mais toi tu es souverain, Seigneur, c'est toi qui décides si je dois aller dans telle direction, et moi je dois en quelque sorte continuer à te louer, à t'adorer et pas me laisser submerger par les épreuves. C'est vrai qu'il y a quelques temps de ça, j'ai eu l'occasion en fait d'être dans une zone de turbulence. J'aime bien employer cette expression là. On travaillait sur un projet et c'était difficile. Et du coup, le fait de voir ce projet un petit peu ramer m'a profondément affecté. Et j'avais un petit peu perdu la niaque, j'avoue, hein, ça arrive aussi.
0: Bien sûr.
1: Voilà. Et donc, ce chant, c'est un peu l'expression de ça. Ben, Seigneur, il faut que moi je te loue. Il faut que ton peuple, le refrain dit ça, victorieux, majestueux, que ton peuple chante. Je crois qu'il y a quelque chose à saisir au niveau de nous croyants, de pouvoir exprimer ben, la louange, l'adoration, quelles que soient les circonstances de nos vies. Alors effectivement, c'est pas facile à faire. Et en tout cas, dans le temps où j'ai écrit ce chant-là, j'étais vraiment dans une période un peu troublée. Et le Seigneur m'a rappelé ça, et à mon tour, j'ai envie de rappeler ça aux gens qui écoutent ce simple titre, dire ben voilà, peut-être pour toi c'est difficile en ce moment, peut-être ça marche pas comme t'as prévu, mais Dieu est souverain et il tient toutes choses dans sa main. C'est lui qui décide si ça marche, si ça marche pas. Mais nous, on doit le louer, nous, on doit avancer, nous, on doit continuer à l'adorer de tout notre cœur.
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1: Et quel que soit l'apport que tu as aujourd'hui, j'aimerais t'encourager, mon ami, en te disant « Jésus va marcher sur tes peurs ». Jésus est le roi des rois, il est le seigneur des seigneurs. Et quelles que soient les choses qui t'inquiètent et qui te font peur, Jésus a la capacité de marcher dessus. Et non seulement de marcher dessus, mais comme il l'a fait pour Pierre, il peut te dire « Sors de la barque et viens marcher avec moi ». Viens marcher aujourd'hui sur ce qui te fait peur. Jésus te donne l'autorité de marcher sur tes peurs et sur tes inquiétudes.
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4: Hey, toi, passe le mot.
5: Décharge-toi de ton souci sur le Seigneur. Il te maintiendra debout. Psaume 55, verset 23. Petit tracas ou gros problème, apporte tout à Dieu dans la prière. Alors, passe le mot.

pense Dieu de la prospérité de Bayless Conley. Gardez-vous avec soin de toute soif de posséder, car la vie d'un homme ne dépend pas de ses biens, même s'il est dans l'abondance. Luc chapitre 12, verset 15. En Luc 12, Jésus donne un enseignement très direct et clair sur la prospérité. Il est facile de lire ces versets et de croire que Dieu est contre la prospérité. Toutefois, si vous regardez ce que j'appelle le principe de la Genèse, je pense que vous verrez que la prospérité est la volonté de Dieu. Lorsque Dieu a créé l'homme, il lui a donné l'abondance. Vous ne pouvez pas lire l'histoire du Jardin d'Éden et penser qu'Adam a manqué de quoi que ce soit. Le plan de Dieu, son idée, son cœur pour l'humanité n'a jamais changé. Cependant, Dieu n'a pas donné à Adam toute cette abondance pour que l'abondance elle-même soit le centre de sa vie. Sa vie devait être centrée sur sa relation avec le Père, alors que Ève et lui évoluaient dans le jardin. Leur vie ne consistait pas en l'abondance des choses, mais en leur relation avec leur Créateur. Qu'est-ce que l'abondance ?

0: L'abondance ou la prospérité désigne le fait d'avoir tout ce dont nous avons besoin pour faire face à n'importe quelle circonstance, avec un reste suffisant pour donner là où Dieu nous dirige. Jésus n'est certainement pas contre la prospérité. En fait, je crois que la prospérité est la volonté de Dieu pour tous ses enfants. Je ne pense pas que Dieu veuille que l'un d'entre eux soit dans la pauvreté. La pauvreté n'est pas une vertu, sauf si vous la choisissez pour une raison quelconque. Dieu veut que vous soyez prospères. Mais il existe quelques principes pour bien comprendre la prospérité que nous découvrirons dans de prochaines méditations. Dieu vous voit, il vous aime et il vous accompagne. Votre cœur est-il plus attaché à vos possessions qu'à votre relation à Dieu? Croyez-vous dans son infinie bonté à votre égard? Prenez le temps d'écouter ce que Dieu veut vous dire à ce sujet.
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1: Maladie d'amour, maladie de ma jeunesse. Cette phrase résonne en moi avec mélancolie. Une fièvre s'élève en mon cœur, une perte d'appétit soudaine. Et lorsque j'y pense, c'est tout mon être qui tremble. Ma tête prise dans l'étau de mes pensées, mes pulsations s'accélèrent, me laissant à bout de souffle. Dans un lit de coton, sous les draps de mes rêves, je voyage encore une fois. Mais comment se fait-il qu'il n'y ait pas de destination ? Je survole cette émotion qui me fait chavirer, déployant les voiles dans le vent de l'illusion. Je ne fais que passer sur le chemin de l'amour. Je m'épuise à jeter mon ancre dans le marathon de ma vie. Titanic de mon âme, viens heurter mon cœur. Tu m'animes autant que tu me brises. Émotion éphémère et pourtant si intense, je t'attends sur le quai depuis mon enfance. En retard ou en avance, j'ai toujours fait avec les circonstances. En portant avec toi tout ce que je suis, je préfère encore me jeter sous les rails, laissant de moi l'informe espérance qu'il est encore possible de vivre l'amour sans instance. Alors je lève mes yeux vers le ciel et d'où me viendra le secours ? Le secours me vient de Dieu.
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5: Demandez de l'aide. Confessez vos péchés les uns aux autres et priez les uns pour les autres afin que vous soyez guéris. Quand un juste prie, sa prière a une grande efficacité. Jacques 5, verset 16. Les dépendances, les mauvaises habitudes ou les attitudes négatives peuvent épuiser une personne. Si vous avez besoin d'être délivré d'un comportement destructeur, sachez que Dieu vous a envoyé le Saint-Esprit pour vous aider. Lire Jean 14, verset 16. Exposez votre problème à Dieu et priez-le de vous délivrer. Peut-être qu'il vous demandera de confesser vos fautes à d'autres croyants qui pourront prier pour vous. La Bible nous encourage à confesser nos péchés les uns aux autres afin d'être guéris et restaurés. S'il y a un domaine dans votre vie que vous ne contrôlez pas, reconnaissez-le honnêtement. Ce jour peut être celui de votre délivrance.
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0: Hervé pour ce magnifique chant. Est-ce que tu peux nous parler de l'histoire de cette chanson, des circonstances dans lesquelles tu as composé ça?
1: Et en fait, c'est l'histoire de ce chant, pour faire simple, le thème principal, c'est de continuer à louer, à adorer Dieu, quoi qu'il arrive. Dieu est souverain, le couplet commence comme ça, en disant ben, « Digne est ton nom, que le temps soit favorable ou pas ». Que digne ton nom, quand le combat revient, ben toi t'es souverain, Seigneur, c'est toi qui décides si je dois aller dans telle ou telle direction, et moi je dois en quelque sorte continuer à te louer, t'adorer et pas me laisser submerger par les épreuves. C'est vrai qu'il y a quelques temps de ça, j'ai eu l'occasion en fait d'être dans une zone de turbulence. J'aime bien employer cette expression là. On travaillait sur un projet et c'était difficile. Et du coup, le fait de voir ce projet un petit peu ramer m'a profondément affecté. Et j'avais un petit peu perdu la niaque, j'avoue, hein, ça arrive aussi.
0: Bien sûr.
1: Voilà. Et donc, ce chant, c'est un peu l'expression de ça. Ben, Seigneur, il faut que moi je te loue. Il faut que ton peuple, le refrain dit ça, victorieux, majestueux, que ton peuple chante. Je crois qu'il y a quelque chose à saisir au niveau de nous croyants, de pouvoir exprimer ben, la louange, l'adoration, quelles que soient les circonstances de nos vies. Alors effectivement, c'est pas facile à faire. Et en tout cas, dans le temps où j'ai écrit ce chant-là, j'étais vraiment dans une période un peu troublée. Et le Seigneur m'a rappelé ça et à mon tour, j'ai envie de rappeler ça aux gens qui écoutent ce simple titre. Dire, ben voilà, peut-être pour toi c'est difficile en ce moment, peut-être ça marche pas comme t'as prévu. Mais Dieu est souverain et il tient toutes choses dans sa main. C'est lui qui décide si ça marche, si ça marche pas. Mais nous, on doit le louer, nous, on doit avancer, nous, on doit continuer à l'adorer de tout notre cœur.
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4: Hey, toi, passe le mot.
5: Décharge-toi de ton souci sur le Seigneur. Il te maintiendra debout. Psaume 55, verset 23. Petit tracas ou gros problème, apporte tout à Dieu dans la prière. Alors, passe le mot.

0: pense Dieu de la prospérité de Bayless Conley? Gardez-vous avec soin de toute soif de posséder, car la vie d'un homme ne dépend pas de ses biens, même s'il est dans l'abondance. Luc chapitre 12, verset 15. En Luc 12, Jésus donne un enseignement très direct et clair sur la prospérité. Il est facile de lire ces versets et de croire que Dieu est contre la prospérité. Toutefois, si vous regardez ce que j'appelle le principe de la Genèse, je pense que vous verrez que la prospérité est la volonté de Dieu. Lorsque Dieu a créé l'homme, il lui a donné l'abondance. Vous ne pouvez pas lire l'histoire du Jardin d'Éden et penser qu'Adam a manqué de quoi que ce soit. Le plan de Dieu, son idée, son cœur pour l'humanité n'a jamais changé. Cependant, Dieu n'a pas donné à Adam toute cette abondance pour que l'abondance elle-même soit le centre de sa vie. Sa vie devait être centrée sur sa relation avec le Père, alors que Ève et lui évoluaient dans le jardin. Leur vie ne consistait pas en l'abondance des choses, mais en leur relation avec leur Créateur. Qu'est-ce que l'abondance ? L'abondance, ou la prospérité, désigne le fait d'avoir tout ce dont nous avons besoin pour faire face à n'importe quelle circonstance, avec un reste suffisant pour donner là où Dieu nous dirige. Jésus n'est certainement pas contre la prospérité. En fait, je crois que la prospérité est la volonté de Dieu pour tous ses enfants. Je ne pense pas que Dieu veuille que l'un d'entre eux soit dans la pauvreté. La pauvreté n'est pas une vertu, sauf si vous la choisissez pour une raison quelconque. Dieu veut que vous soyez prospère. Mais il existe quelques principes pour bien comprendre la prospérité que nous découvrirons dans de prochaines méditations. Dieu vous voit, il vous aime et il vous accompagne. Votre cœur est-il plus attaché à vos possessions qu'à votre relation à Dieu? Croyez-vous dans son infinie bonté à votre égard? Prenez le temps d'écouter ce que Dieu veut vous dire à ce sujet.
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2: Ma transition entre ma vie de militant à ma vie de militant, de chrétien militant, c'est fait simplement sur un marché lorsque je distribuais gratuitement le journal, que j'ai rencontré des chrétiens qui étaient déjà hors normes puisqu'ils se trouvaient sur la voie publique, donc sur le trottoir, et qui m'ont tendu un Nouveau Testament. D'ailleurs, je ne sais pas ce que c'était, je connaissais ni l'Ancien, encore moins le Nouveau. Et on m'a donné un Nouveau Testament que j'ai pris et je me suis dit, mais qu'est-ce que c'est? Et je l'ai pris, je l'ai amené chez moi et a commencé en moi une lecture et sans comprendre. Et je peux dire pendant des mois, c'est comme si, mais non, je pourrais poser un mot dessus, c'est-à-dire que le Saint-Esprit, mais Dieu me travaillait avec le peu de connaissances que j'avais. Et donc comme j'avais dit oui à ce militantisme de gauche qui était ma raison de vivre jusqu'à présent, j'ai dit oui à ce Christ, à ce Seigneur, à ce Jésus, pour dire oui. Et ma première prière a été conditionnelle. Je lui ai dit, Dieu, si tu existes, je veux militer pour toi. La chose qui a changé, d'abord, c'est moi-même, puisque je l'ai rencontré. Donc, il y a une valeur ajoutée à ma vie, c'est la présence de Dieu dans ma vie, qui fait que j'ai un autre regard sur moi-même, mais surtout sur les autres. Je laisse aussi évangéliser mon intérieur, mes pensées, c'est-à-dire que je ne pense plus comme avant, je pense au travers de sa parole. Tous les instants de la vie sont des moments que Dieu me propose pour le rencontrer et pour lui obéir et pour se révéler à moi. Moi, où je me suis laissé interpeller par l'Écriture, c'est lorsque j'ai entendu un homme qui est pour moi un véritable homme de Dieu. Hein, cet homme s'appelle Jean-Claude Chablot et il a prêché sur par l'éthique qui était à la piscine de Bethesda. Et puis Jésus lui pose la question, mais pourquoi tu sautes pas? Et puis le malade répond à Jésus, je n'ai trouvé personne. Et en moi-même, c'est venu comme une épée qui a transpercé mon cœur. Et d'entendre le Christ dans ma vie, tu vois, il y a beaucoup de gens qui n'ont personne. Et donc, j'ai compris qu'il y a des gens qui n'avaient personne et que ces personnes qu'ils attendaient, c'était moi. Donc, j'ai dit oui. Alors, j'ai dit oui et j'ai commencé tout doucement. Et il ne faut pas mépriser le petit commencement et on n'est pas obligé de tout savoir tout de suite. Lorsqu'on aime, on ne se trompe pas. Et si on se trompe, ce n'est pas grave.
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1: Il faut du courage pour vivre la vie que tu rêves. Il faut du courage pour vivre à contre-courant. Il faut du courage pour être sage. Il faut du courage pour laisser jaillir sa propre lumière. C'est beaucoup plus facile de commenter la vie des autres sur les réseaux sociaux. Mais ça demande du courage de vivre ses rêves. Alors je t'encourage aujourd'hui, aie du courage, saisis ton rêve, arrête de fuir.
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0: celui qui se confie en l'Éternel.
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6: Demandez de l'aide. Confessez vos péchés les uns aux autres et priez les uns pour les autres afin que vous soyez guéris. Quand un juste prie, sa prière a une grande efficacité. Jacques 5, verset 16. Les dépendances, les mauvaises habitudes ou les attitudes négatives peuvent épuiser une personne. Si vous avez besoin d'être délivré d'un comportement destructeur, sachez que Dieu vous a envoyé le Saint-Esprit pour vous aider. Lire Jean 14, verset 16. Exposez votre problème à Dieu et priez-le de vous délivrer. Peut-être qu'il vous demandera de confesser vos fautes à d'autres croyants qui pourront prier pour vous. La Bible nous encourage à confesser nos péchés les uns aux autres afin d'être guéris et restaurés. S'il y a un domaine dans votre vie que vous ne contrôlez pas, reconnaissez-le honnêtement. Ce jour peut être celui de votre délivrance.
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0: Maladie d'amour, maladie de ma jeunesse. Cette phrase résonne en moi avec mélancolie. Une fièvre s'élève en mon cœur, une perte d'appétit soudaine. Et lorsque j'y pense, c'est tout mon être qui tremble. Ma tête prise dans l'étau de mes pensées, mes pulsations s'accélèrent, me laissant à bout de souffle. Dans un lit de coton, sous les draps de mes rêves, je voyage encore une fois. Mais comment se fait-il qu'il n'y ait pas de destination ? Je survole cette émotion qui me fait chavirer, déployant les voiles dans le vent de l'illusion. Je ne fais que passer sur le chemin de l'amour. Je m'épuise à jeter mon ancre dans le marathon de ma vie. Titanique de mon âme, viens heurter mon cœur. Tu m'animes autant que tu me brises. Émotion éphémère et pourtant si intense, je t'attends sur le quai depuis mon enfance. En retard ou en avance, j'ai toujours fait avec les circonstances. En portant avec toi tout ce que je suis, je préfère encore me jeter sous les rails, laissant de moi l'informe espérance qu'il est encore possible de vivre l'amour sans instance. Alors je lève mes yeux vers le ciel et d'où me viendra le secours? Le secours me vient de Dieu.
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4: Hey, toi, passe le mot.
5: Décharge-toi de ton souci sur le Seigneur. Il te maintiendra debout. Psaume 55, verset 23. Petit tracas ou gros problème, apporte tout à Dieu dans la prière. Alors, passe le mot.

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1: Ma transition entre ma vie de militant à ma vie de militant, de chrétien militant, s'est faite simplement sur un marché lorsque je distribuais gratuitement le journal, que j'ai rencontré des chrétiens qui étaient déjà hors normes puisqu'ils se trouvaient sur la voie publique, donc sur le trottoir, et qui m'ont tendu un Nouveau Testament. D'ailleurs, je ne sais pas ce que c'était, je connaissais ni l'Ancien, encore moins le Nouveau. Et on m'a donné un Nouveau Testament que j'ai pris, et je me suis dit, mais qu'est-ce que c'est? Et je l'ai pris, je l'ai amené chez moi, et a commencé en moi une lecture, et sans comprendre. Et je peux dire, pendant des mois, c'est comme... Mais non, je pourrais poser un mot dessus, c'est-à-dire que le Saint-Esprit... Mais Dieu me travaillait avec le peu de connaissances que j'avais, et donc comme j'avais dit oui à ce militantisme de gauche qui était ma raison de vivre jusqu'à présent, j'ai dit oui à ce Christ, à ce Seigneur, à ce Jésus, pour dire oui. Et ma première prière, c'était, elle était conditionnelle. Je lui ai dit, Dieu, si tu existes, je veux militer pour toi. La chose qui a changé, d'abord, c'est moi-même, puisque je l'ai rencontré. Donc, il y a une valeur ajoutée à ma vie, c'est la présence de Dieu dans ma vie, qui fait que j'ai un autre regard sur moi-même, mais surtout sur les autres. Je laisse aussi évangéliser mon intérieur, mes pensées, c'est-à-dire que je ne pense plus comme avant, je pense au travers de sa parole. Tous les instants de la vie sont des moments que Dieu me propose pour le rencontrer et pour lui obéir et pour se révéler à moi. Moi, où je me suis laissé interpeller par l'Écriture, c'est lorsque j'ai entendu un homme qui est pour moi un véritable homme de Dieu. Hein, cet homme s'appelle Jean-Claude Chablot et il a prêché sur... paralytique qui était à la piscine de Bethesda, et puis Jésus lui pose la question, mais pourquoi tu sautes pas? Et puis le malade répond à Jésus, je n'ai trouvé personne. Et en moi-même, c'est venu comme une épée qui a transpercé mon cœur. Et d'entendre le Christ dans ma vie, tu vois, il y a beaucoup de gens qui n'ont personne. Et donc, j'ai compris que il y a des gens qui n'avaient personne, et que ces personnes qu'ils attendaient, c'était moi. Donc j'ai dit oui. Alors j'ai dit oui, et j'ai commencé tout doucement. Et il ne faut pas mépriser le petit commencement, et on n'est pas obligé de tout savoir tout de suite. Lorsqu'on aime, on ne se trompe pas. Et si on se trompe, ce n'est pas grave.
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1: La vérité, c'est la liberté.

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4: Bonjour, je m'appelle Lia et je vais vous raconter mon histoire. J'ai une enfance assez chamboulée, mais heureuse. Mes parents ont divorcé quand j'avais à peu près 8 ans. Et je voyais pas mon père très souvent. Mais bon, malgré tout, ma mère a quand même réussi à nous donner cet amour-là et à nous faire aimer Jésus très tôt dans notre vie, dans mon enfance. En 2000, on a déménagé dans un autre pays. Et du coup, je voyais mon père de moins en moins souvent. On a fini par ne plus se voir du tout. Et du coup, ça a été assez brutal parce que j'ai eu un nouveau collège, des nouveaux amis, un nouvel environnement. J'ai subi des abus sexuels, des attouchements, des comportements de la part d'une connaissance de la famille. Et du coup, ça a créé chez moi comme une envie de me réfugier quelque part. Je me suis créé un refuge personnel dans lequel j'avais comme presque seul ami Dieu. Et à qui je parlais quand j'avais besoin, quand j'avais envie, quand j'avais des moments très difficiles, pour ne pas perturber ma famille, j'ai préféré ne rien leur dire pour les protéger de cette personne qui menaçait de leur faire du mal ou du tort si jamais je disais quoi que ce soit. Plus tard, dans mon adolescence, j'ai décidé de m'engager avec Dieu, de le suivre jusqu'à la fin. Lorsque j'ai pris mon engagement, j'ai pensé tout abandonner, je me suis dit je vais pas continuer, mais avec Dieu je me suis dit tout va bien se passer, tout va aller de mieux en mieux. Quand j'étais dans le fond du trou, où je pensais vraiment à finir avec mes jours, à finir avec ma vie, et ce jour-là où j'ai demandé à Dieu de m'aider, c'est comme s'il y avait eu quelque chose qui s'était passé, et du jour au lendemain j'ai senti la différence. Je suis passé de la tristesse à la joie, je suis passé de la dépression à vouloir sortir, m'amuser, faire des choses que je ne faisais pas avant. Et du coup, pour moi, la différence, elle est flagrante. Vivre sans Jésus, c'est impossible pour moi. Une fois, quand tu as commencé à vivre avec Jésus, tu ne peux pas vouloir retourner en arrière. C'est impossible. J'ai consulté un psychologue qui m'a dit humainement, ça ne sert à rien. Il faut vivre avec ça, c'est la vie, c'est comme ça. Ça arrive, mais la personne va aller en justice, elle va être punie, elle va aller en prison. Mais moi, cette personne-là, je veux pas qu'elle aille en prison, c'est pas mon but. Mon but, c'est de lui faire comprendre qu'elle m'a fait quelque chose de mal, mais que depuis que j'ai rencontré Jésus, moi, je lui pardonne. Si Dieu m'a aidé à avancer, si j'ai pu m'en sortir, c'est-à-dire que d'autres personnes aussi peuvent en sortir et peuvent avancer malgré le fait qu'elles aient eu ça dans leur vie. En ce moment, je suis en train de finir mon master, je continue d'avancer dans la vie, les choses vont de mieux en mieux, je suis de plus en plus épanouie. Et vraiment, j'espère que mon témoignage te touchera, j'espère que mon témoignage t'aura servi. Je t'encourage aussi à continuer sur cette voie.
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2: Maladie d'amour, maladie de ma jeunesse. Cette phrase résonne en moi avec mélancolie. Une fièvre s'élève en mon cœur, une perte d'appétit soudaine. Et lorsque j'y pense, c'est tout mon être qui tremble. Ma tête prise dans l'étau de mes pensées, mes pulsations s'accélèrent, me laissant à bout de souffle. Dans un lit de coton, sous les draps de mes rêves, je voyage encore une fois. Mais comment se fait-il qu'il n'y ait pas de destination ? Je survole cette émotion qui me fait chavirer, déployant les voiles dans le vent de l'illusion. Je ne fais que passer sur le chemin de l'amour. Je m'épuise à jeter mon ancre dans le marathon de ma vie. Titanic de mon âme, viens heurter mon cœur. Tu m'animes autant que tu me brises. Émotion éphémère et pourtant si intense, je t'attends sur le quai depuis mon enfance. En retard ou en avance, j'ai toujours fait avec les circonstances. En portant avec toi tout ce que je suis, je préfère encore me jeter sous les rails, laissant de moi l'informe espérance qu'il est encore possible de vivre l'amour sans instance. Alors je lève mes yeux vers le ciel et d'où me viendra le secours ? Le secours me vient de Dieu.
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0: Tu te sens perdu? Jésus, lui, sait où tu es et il connaît le chemin.
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1: Fais de l'Éternel tes délices et il te donnera ce que ton cœur désire.

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4: Ma transition entre ma vie de militant à ma vie de militant, de chrétien militant, c'est fait simplement sur un marché, lorsque je distribuais gratuitement le journal, que j'ai rencontré des chrétiens qui étaient déjà hors normes, puisqu'ils se trouvaient sur la voie publique, donc sur le trottoir, et qui m'ont tendu un Nouveau Testament. D'ailleurs, je ne sais pas ce que c'était, je connaissais ni l'Ancien, encore moins le Nouveau. Et on m'a donné un Nouveau Testament que j'ai pris, et je me suis dit, mais qu'est-ce que c'est? Et je l'ai pris, je l'ai amené chez moi, et a commencé en moi une lecture, et sans comprendre. Et je peux dire pendant des mois, c'est comme... Mais non, je pourrais poser un mot dessus, c'est-à-dire que le Saint-Esprit, mais Dieu me travaillait avec le peu de connaissances que j'avais pour me dire qu'il m'appelait. Mais à l'époque, je ne savais pas ce que c'était comme ça. Mais j'ai compris dans les mois qui ont suivi que Dieu non seulement voulait me rencontrer, mais il voulait m'appeler à autre chose. Et donc comme j'avais dit oui à ce militantisme de gauche qui était ma raison de vivre jusqu'à présent, j'ai dit oui. À ce Christ, à ce Seigneur, à ce Jésus, pour dire oui. Et ma première prière, c'était, elle était conditionnelle. Je lui ai dit, Dieu, si tu existes, je veux militer pour toi. Et je me suis couché tranquillement avec cette prière et je me suis réveillé différemment. Et ça fait bientôt, c'est en 81, donc ça fait déjà quand même un peu plus de 30 ans que je reste sur cette prière, Dieu, je veux militer pour toi. Donc je continue à militer inlassablement et sans cesse pour ces deux amours que j'ai rencontrés dans ma vie. La chose qui a changé, d'abord, c'est moi-même, puisque je l'ai rencontré, donc il y a une valeur ajoutée à ma vie, c'est la présence de Dieu dans ma vie, qui fait que j'ai un autre regard sur moi-même, mais surtout sur les autres. Je me laisse enseigner, je me laisse interpeller, c'est-à-dire que je laisse aussi évangéliser mon intérieur, mes pensées, c'est-à-dire que je ne pense plus comme avant, je pense au travers de sa parole. Donc s'inscrit en moi toute une formation qui est sans discontinuer jusqu'à aujourd'hui et qui est sans arrêt jusqu'à ma mort, où Dieu embellit ma vie par sa présence, par son écriture. Et tous les instants de la vie sont des moments que Dieu me propose pour le rencontrer et pour lui obéir et pour se révéler à moi. Et je l'accepte, j'accepte ce quotidien où je lui demande de faire sa volonté dans ma vie. Alors concernant la guérison, une chose est claire, c'est-à-dire qu'avant je priais pour aucun malade et j'avais un taux de réussite à 100%, c'est-à-dire qu'aucun était guéri. Maintenant, j'ai inversé, c'est-à-dire que je me suis pris le risque de, puisque je me suis enlevé aussi, je me dois pas au résultat, mais simplement à l'obéissance. C'est-à-dire que je prêche la parole de Dieu, le Seigneur la confirme selon sa grâce et sa bienveillance à chaque instant, et fait que le Seigneur nous surprend, c'est-à-dire que certains sont guéris, d'autres tout de suite, d'autres sont en cheminement, d'autres jamais. Mais à la rigueur, on ne peut pas rencontrer, on sort pas indemne d'une rencontre avec le Christ. C'est-à-dire qu'à toutes les réunions de guérison, la première guérison, c'est la rencontre. C'est-à-dire que dès qu'il y a un lien qui se fait entre l'individu qui vient et ce Dieu qui se révèle par sa parole, c'est déjà une première guérison. Il y a une guérison de la relation, après il y a une guérison dans la réconciliation, il y a une guérison dans la demande, alors qui est des fois très souvent personnelle, de la paix, mais très souvent aussi qui s'accorde à la guérison du corps physique. Même si le message de l'évangile n'est pas central sur la guérison physique, puisque Dieu veut d'abord nous guérir dans sa relation avec lui, c'est-à-dire au travers du salut. Donc nous sommes rétablis dans cette relation à Dieu, donc nous sommes sauvés. Et sauvés, il peut aussi faire que nos corps soient guéris, mais c'est un plus dans nos vies. Moi, où je me suis laissé interpeller par l'écriture, c'est lorsque j'ai entendu un homme, qui est pour moi un homme, un véritable homme de Dieu, hein, cet homme s'appelle Jean-Claude Chablot, et il a prêché sur... C'est paralytique qui était à la piscine de Bethesda, et puis Jésus lui pose la question, mais pourquoi tu sautes pas? Et puis le malade répond à Jésus, je n'ai trouvé personne. Et en moi-même, c'est venu comme une épée qui a transpercé mon cœur. Et d'entendre le Christ dans ma vie, tu vois, il y a beaucoup de gens qui n'ont personne. Mais je dis, mais qui je suis? Ben, juste là. Si tu es juste mon bras, tu es juste mon regard, tu es juste celui qui prêche, moi je ferai le reste. Et donc j'ai compris que il y a des gens qui n'avaient personne et que cette personne qu'ils attendaient, c'était moi. Donc j'ai dit oui. Alors j'ai dit oui et j'ai commencé tout doucement. Et il ne faut pas mépriser le petit commencement, et on n'est pas obligé de tout savoir tout de suite. Lorsqu'on aime, on ne se trompe pas, et si on se trompe, ce n'est pas grave. En France, il se passe des choses fortes. Bien sûr, tous les médias ne relaient pas, mais dans mes nombreux déplacements, c'est par centaines que les gens viennent, sont touchés, dans tous les milieux socio-professionnels, mais aussi partout. Les gens viennent parce que il y a la même quête et le même désir chez tout le monde. Je ne connais pas quelqu'un qui est dans une situation catastrophique ou délicate, ou de maladie, ou de difficulté, qui veut rester. Je trouve ça normal. Quelqu'un qui ne se soigne pas, c'est pas normal. Un adulte normalement constitué, lorsqu'il est touché par la maladie ou touché par la douleur, ce qu'il veut faire, c'est enlever la douleur. Il l'apaise, soit par un médicament ou par des tas de choses. Et de la même manière, lorsqu'on est mal, on va vers celui qui peut nous faire du bien. Et justement, Jésus est celui qui dit « Je suis venu pour ceux qui étaient dans le besoin, ceux qui étaient malades. » Donc notre message est à propos aujourd'hui plus que jamais, et notamment en France particulièrement, où il y a une telle désespérance, où en nous se porte le message de l'espérance, c'est-à-dire que l'espérance de Christ en nous, c'est la gloire pour ceux qui s'en ont besoin. Et donc j'aimerais dire que c'est en plus ces derniers mois, ces dernières années, de plus en plus des milliers de personnes qui se tournent vers le Seigneur. Alors il n'y a pas besoin de donner un chiffre particulier. Toujours est-il que si quelqu'un dit si le 21e siècle c'est spirituel ou pas, ou religieux ou pas, c'est sûr qu'il va l'être. Par obligation, et les gens se tournent parce qu'il y a en eux un vide, comme dit Blaise Pascal, en forme de Dieu, il y a en eux ce vide qui les appelle et qui les amène vers Dieu. Donc c'est ce qui se passe actuellement en France. Moi je vois beaucoup de guérisons, beaucoup de délivrances, beaucoup d'hommes et de femmes se tourner à tous les niveaux de la société. Alors, certains plus avec une certaine pudeur, donc en cachette, d'autres vont être devant les caméras, peu importe, mais Dieu est en train de faire quelque chose inhabituel en France. Alors c'est vrai qu'on pense toujours que Dieu fait ses biens en Amérique du Sud ou ailleurs ou en Afrique, mais il le fait beaucoup aussi. Et ce qui est très surprenant, c'est tous ces gens que la France a colonisés pendant des dizaines d'années, des centaines d'années, reviennent en France, et c'est ces gens qui viennent apporter l'évangile autrement. Moi, je pense beaucoup à ces femmes de ménage, à tous ceux qui viennent d'Afrique, Philippines, ceux qui gardent des enfants, tous ceux des travaux que les Français ne veulent plus faire, et qui viennent avec leur foi. Et ils viennent confronter les Français dans leur tranquillité de ce pays qui s'est tellement sécurisé. Et ces gens viennent, ils parlent de Dieu au quotidien. Ça bouscule beaucoup de choses. Et je trouve ça, l'humour de Dieu, surprenant.
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4: Hé, toi, passe le mot.
5: Décharge-toi de ton souci sur le Seigneur. Il te maintiendra debout. Psaume 55, verset 23. Petit tracas ou gros problème, apporte tout à Dieu dans la prière. Alors, passe le mot.

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6: Demandez de l'aide. Confessez vos péchés les uns aux autres et priez les uns pour les autres afin que vous soyez guéris. Quand un juste prie, sa prière a une grande efficacité. Jacques 5, verset 16. Les dépendances, les mauvaises habitudes ou les attitudes négatives peuvent épuiser une personne. Si vous avez besoin d'être délivré d'un comportement destructeur, sachez que Dieu vous a envoyé le Saint-Esprit pour vous aider. Lire Jean 14, verset 16. Exposez votre problème à Dieu et priez-le de vous délivrer. Peut-être qu'il vous demandera de confesser vos fautes à d'autres croyants qui pourront prier pour vous. La Bible nous encourage à confesser nos péchés les uns aux autres afin d'être guéris et restaurés. S'il y a un domaine dans votre vie que vous ne contrôlez pas, reconnaissez-le honnêtement. Ce jour peut être celui de votre délivrance.
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1: Maladie d'amour, maladie de ma jeunesse. Cette phrase résonne en moi avec mélancolie. Une fièvre s'élève en mon cœur, une perte d'appétit soudaine. Et lorsque j'y pense, c'est tout mon être qui tremble. Ma tête prise dans l'étau de mes pensées, mes pulsations s'accélèrent, me laissant à bout de souffle. Dans un lit de coton, sous les draps de mes rêves, je voyage encore une fois. Mais comment se fait-il qu'il n'y ait pas de destination ? Je survole cette émotion qui me fait chavirer, déployant les voiles dans le vent de l'illusion. Je ne fais que passer sur le chemin de l'amour. Je m'épuise à jeter mon ancre dans le marathon de ma vie. Titanique de mon âme, viens heurter mon cœur. Tu m'animes autant que tu me brises. Émotion éphémère et pourtant si intense, je t'attends sur le quai depuis mon enfance. En retard ou en avance, j'ai toujours fait avec les circonstances. En portant avec toi tout ce que je suis, je préfère encore me jeter sous les rails, laissant de moi l'informe espérance qu'il est encore possible de vivre l'amour sans instance. Alors je lève mes yeux vers le ciel et d'où me viendra le secours ? Le secours me vient de Dieu.
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0: Il y a pour toi des projets de bonheur, un avenir et de l'espérance. Dieu te le rappelle aujourd'hui.
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6: Demandez de l'aide. Confessez vos péchés les uns aux autres et priez les uns pour les autres afin que vous soyez guéris. Quand un juste prie, sa prière a une grande efficacité. Jacques 5, verset 16. Les dépendances, les mauvaises habitudes ou les attitudes négatives peuvent épuiser une personne. Si vous avez besoin d'être délivré d'un comportement destructeur, sachez que Dieu vous a envoyé le Saint-Esprit pour vous aider. Lire Jean 14, verset 16. Exposez votre problème à Dieu et priez-le de vous délivrer. Peut-être qu'il vous demandera de confesser vos fautes à d'autres croyants qui pourront prier pour vous. La Bible nous encourage à confesser nos péchés les uns aux autres afin d'être guéris et restaurés. S'il y a un domaine dans votre vie que vous ne contrôlez pas, reconnaissez-le honnêtement. Ce jour peut être celui de votre délivrance.
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4: Hé, hey, toi, passe le mot. Ils racontèrent comment il avait ouvert aux nations la porte de la foi. Acte 14, verset 27. Dieu désire que chacun puisse le rencontrer, en toute confiance. Alors, passe le mot.

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5: Refusez les excuses. Car l'Éternel, votre Dieu, parcourt votre camp pour vous protéger et pour vous donner la victoire sur vos ennemis. Tout votre camp doit être tenu pour saint et Dieu ne doit y voir rien d'inconvenant qui l'obligerait à se détourner de vous. Deutéronome 23, verset 15. Si vous êtes esclave d'une mauvaise habitude, vous ne pourrez pas goûter à ce que Dieu a de meilleur pour vous. Ne cherchez pas d'excuses à des servitudes qui semblent avoir une emprise sur vous. Le déni et les excuses vous empêcheront de profiter de la vie. Que vous souffriez d'un trouble du comportement alimentaire ou d'un mauvais caractère, vous ne pouvez pas en rejeter la faute sur vos gènes ou sur votre famille. Dieu a pourvu à notre délivrance et il promet une vie heureuse à ceux qui sont nés de nouveau. Revendiquez vos droits en tant qu'enfant de Dieu. Proclamez « Je suis une nouvelle créature en Christ, je peux tout grâce à celui qui me fortifie. » Lire Philippiens 4, verset 13.
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0: Il est 2h.
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4: Hé, hey, toi, passe le mot. Ils racontèrent comment il avait ouvert aux nations la porte de la foi.